Bonjour mes amis, je m'appelle Christian Gagné et voici une émission de musique francophone que je fais chaque samedi matin, 8h à 9h. Je m'appelle Christian Gagné et voici On est en musique, une émission de francophone musique, de musique francophone, excuse-moi. Et j'ai commencé avec Stereolab, ici sur CJM 99.1 FM. Stereolab avec Sibylaise Rêverée. Et maintenant, une autre chanson par Stereolab, Miss Moduleur. Stereolab à France et à England.

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Bonjour mes amis, on est en musique, une émission de musique francophone, chaque samedi matin. Merci pour vos attentions pour cette émission. J'ai fini avec les poules à coller avec Rossinolet sur le CD Morose. Les poules à coller, le nom pour le groupe maintenant c'est Rosé. Et avant Rosé, Blanc des Ors avec Artax et Solitude. Thaïs avec Tromper l'ennui. J'aime cette nom. Et Erika Hagen avec Méchant changement et Erratique affaire. Françoise Hardy avec La question. Mounia avec Nuit blanche. Et j'ai commencé l'émission avec Stereolab et Sibylle Rivere et Miss Moduleur. Pour vous, pour cet matin, on est en musique, une émission de musique francophone chaque samedi matin ici sur CJIM. Je vais jouer maintenant Écalette à Moncton, New Brunswick.

et Colette avec des choses à changer sur le CD à coup de soleil. Une très très excellente chanson par Écalette. C'est tout pour moi aujourd'hui. C'est 8h56 maintenant. Mais je serai de retour samedi prochain, 8h-9h, avec On y va Music, une émission de musique francophone ici sur CJM 99.1 FM. Merci pour vos attentions et une bonne fin de semaine tout le monde. Et j'ai fini avec, je vais finir avec Paris Combo. On y va, musique.